Vous cherchez la merde, messieurs. Vous cherchez la merde, messieurs. Vous cherchez la merde, madame. Tu vas la trouver.

0: je peux faire voilà, tout ce que je veux, j'essaye. Rien à faire.
1: Un problème, quelque part. Sinon, comment t'as fait là, pour obtenir cette image-là?
0: Je sais pas, je te dis.
1: Tu sais pas? T'es incapable de me le dire?
0: C'est pas ça que je veux.
1: Bah, creuse-toi, écoute, je sais pas, moi. Réfléchis.
0: Je fais que ça depuis. Alors, les trains, je réfléchis, j'essaye tout, rien qui marche.
2: Ah oui, c'est mon rendez-vous. J'avais demandé à un technicien. Ah. Je crois que là, on est un petit peu dans la banane.
0: Ah, on vient pour vous demander cette merde.
3: Ouais. Bonjour.
2: Ça marche pas, ça.
3: Voilà, oui, je suis désolé.
2: Je suis contente de vous voir.
0: Ça.
3: Ouais. Bien, okay. D'accord.
2: Si c'est un technicien, il veut savoir.
0: Ils sont trop heureux, c'est comme ça.
2: Ben voilà, vous voyez, on est sauvés. Le technicien que j'avais demandé est arrivé.
3: Bonjour. Voilà. Vous avez des problèmes, alors?
2: Ben, je vous présente notre staff.
3: Ben, moi, avec moi, il n'y aura plus de problème. Je suis là pour vous sortir des ennuis. Ah, pas de problème.
2: Vous êtes notre sauveur, je crois.
3: Ah, ben vous allez voir, avec moi tout se passe bien. Bonjour, je m'appelle Henri. Hein?
0: Enchanté.
3: Bonjour, Henri.
0: Oui, vous soyez là.
3: Hein? Bonjour.
2: Bonjour.
3: Alors, je vois que vous avez des problèmes, alors.
0: Oui.
3: Avec le matériel.
2: Ah, le problème, c'est moi qu'on puisse dire.
3: Qu'est-ce qui se passe, alors?
0: Ben, je comprends pas très bien si j'ai fait une fausse manip ou quoi. J'arrive plus à sortir d'un programme, regardez. J'ai tout essayé pour sortir de là.
3: Non, mais c'est pas comme ça qu'il faut faire. Non, là vous avez très
4: bon. Oui, bonjour, je suis le dessinateur.
3: Ah, bonjour, c'est vous qui faites les jaquettes alors.
4: Exactement.
3: Hein? Vous êtes là, c'est tout le staff technique alors.
0: Hein?
3: Oui, intérêt. Ok, bah, je vais vous donner un petit coup. Non, vous allez voir, moi j'ai 42 ans d'expérience, il n'y a aucun problème. Alors vous travaillez sur du Macintosh là, je vous vois là. Hein? C'est du Macintosh ça?
0: C'est IBM ça, c'est l'IBM.
3: Mais non, c'est pas l'IBM, mais non, vous avez compris.
0: Comment c'est pas l'IBM ça?
3: Non, c'est marqué Macintosh sur les boîtes. Alors regardez bien, vous voyez? Macintosh.
2: Il n'y
3: a pas de problème.
0: C'est peut-être pour ça qu'on sort
3: pas. Bah voilà, ouais, c'est pour ça. Regardez, c'est peut-être moi, qu'est-ce que vous, avec quoi vous travaillez?
0: Je pense pas.
3: Faites voir, hein.
0: Voilà le résultat.
3: Ouais, bon.
0: C'est
3: pas
0: bien ça.
3: Non, ça va marcher, non, c'est impossible. Écoutez, je vais vous faire un cours là, tout le monde va venir, je vais vous expliquer un peu comment ça se passe. Ah, ça sera beaucoup plus simple parce que là, ça peut marcher là. Hein? Là vous vous rapprochez un petit peu là. Hein? Ça, tout le monde va pouvoir voir et puis je vais vous expliquer un petit peu comment
0: ça se passe. Moi, je suis bloqué ici là, voilà. Là, sur pas de ça.
3: Non, mais c'est.
4: Alors, t'es bloqué.
3: Non, si vous voulez faire des vraies chaquettes de cul, c'est pas comme ça qu'il faut faire.
4: Ouais, comment?
3: Non, pas du tout comme ça. Non, faites-moi voir. Faites-moi voir. Vous n'avez rien compris. Non, vous pouvez pas. C'est pas possible.
0: Mais ça, c'est bien, ça, quand même.
3: Mais non, c'est pas bien.
0: Bon.
3: Ah, voilà, c'est ça qu'il faut. Voilà. Regardez, voilà. Ça, c'est des jaquettes de. Ça, c'est pas vos trucs. Ça n'a rien à voir. Vous comprenez? Comparé? Voilà, ouais, c'est rien à voir, mais non,
0: évidemment.
3: Pas du tout. Mais non, ça, c'est le travail professionnel. Voilà. Du vrai travail de dessus. Et un peu la différence entre ça et ça,
0: et ça. Parce que nous, ce qu'on a, c'est
3: rien à voir. Non. Ça, c'est fait sur du mec.
0: Moi, ce que j'aimerais, moi, c'est débloquer ça, surtout.
4: Ah ouais, mais ça, c'est du bête.
3: Regardez. Voyez un peu comment c'est fait. Un vrai professionnel, travail.
0: Non, mais je vais craquer, ça bloque et je vais pas débloquer.
3: Non, mais pardon, je vais vous donner un coup de main, je suis là pour ça.
0: Ouais, mais pour l'instant, moi, je peux pas travailler.
3: Non, il n'y a pas de problème.
0: Rien qui marche.
3: Je vais vous débloquer. Je vais même...
2: Je vous laisse la place.
3: Alors, vous êtes tous devant
2: l'ordinateur.
3: Voilà. Alors, il faut cliquer sur la souris, là. Aller en haut, là, dans le fichier. Hein, descendre la fenêtre.
0: Oui, mais pour débloquer.
3: Ouais. Voilà, bah voilà, ça y est, c'est fait. C'est débloqué. Vous avez vu un peu comment qu'elle a fait? Facile. Ouais. Ça va un peu la différence. Voilà. Un bon technicien, il sert d'un ordinateur. Voilà. Ok? Regardez. Un mauvais technicien.
0: Évidemment. Hein? C'est comme ça.
3: Bon. C'est ça aussi d'un ordinateur.
4: Et on peut faire aussi du dessin là-dessus. Ça va.
3: Non, mais ça n'a rien à voir. Regardez la différence. Oui, un bon technicien, ça peut être
4: c'est
3: ça.
4: C'est la même chose, celle-là, elle est pas mal non plus, là.
3: Ouais, mais c'est pas vendable, ça n'a strictement rien à voir. Bon, peut-être qu'il faudrait...
4: Non, ouais,
3: c'est faire un travail pratique, en fait. Hein. Parce que là, je crois que... Il n'y a pas beaucoup de solutions. Ce qu'on va faire, on va aller au tableau. Ça va être beaucoup plus facile. Au tableau, je vais vous faire un dessin. C'est clair, c'est net, c'est précis, il n'y a pas de problème. Un bon dessinateur, il fait un dessin. Okay. Hein. Alors, les quatre vidéos, vous écoutez un peu ce que vous dites, vous parlez. Voilà. Si vous faites un dessin comme ça, bon. Le cas de vidéo, c'est rectangulaire. Voilà, rectangulaire. C'est pas en long, c'est rectangulaire. Non, mais il est sûr que si vous faites, vous êtes en train de vous. Eh ben, ça ne peut pas marcher. Sûr. Non, mais là, je plaisante. Mais c'est vrai que. Au niveau des jaquettes, il faut c'est bien les remplir. Il faut les remplir, c'est caché. Elle est remplie de vite.
5: Remplie de vite, mais c'est des jaquettes.
3: Non, il faut les faire rectangulaires, les jaquettes. Si. Les boîtes sont rectangulaires.
5: Ah, merde.
3: Bah oui, si tu fais des jaquettes, tout le monde doit être rectangulaire.
5: C'est pas pour
3: faut pas rentrer. Vite. Mais non, c'est de la vidéo. Mais non, c'est pas pour ouais, hein?
0: Non, mais là, si tu vas trop loin, non. Tu vas être bloqué.
3: Mais ouais, effectivement, là, mon dessin, il déborde de la fenêtre, effectivement. Bon, mais c'est important. Et quand tu bandes, tu débordes de ton proc.
5: Ouais.
3: Bon alors, hein.
0: Ouais, mais moi, là, si tu sors, tu vas être bloqué, hein. Ça, c'est sûr.
3: Mais non, je vais pas être bloqué.
0: Oh, tiens, tu paries.
3: Mais non, je peux pas te bloquer.
0: Je vais y mettre
3: une fermeture éclair, là, ici. Là, tu vois, là, voilà, pour faire ta boucle blanc, là. Voilà, et là, derrière, c'est tout, tu vois. Elle est cool. T'as les couilles. Mm-hmm. Là, c'est le gland. Voilà, le gland, c'est important. Hein? Voilà. Comme ça. Hein? Faut tirer les lignes. Les lignes perpendiculaires. Par les couilles. Très bien. Hein, les couilles. Voilà. Voilà. Rentrer. Hein? Bon, je crois que vous avez compris, là. T'es sûr, au moins, toi?
5: Ouais, mais une fois des couilles, qu'est-ce qu'on en fait, les poils des couilles?
3: Les couilles, les couilles.
5: Ah, mais ça déborde les poils des couilles. Ah, ça déborde là.
3: Tout ça. Effectivement, ça déborde les poils des couilles. Ah, ah voilà, bon bah je vais vous dire, les couilles, comme ça, on ne les déborde plus. Pas l'aide. Voilà, hop, petite poil. Vous voyez ? Comment ça va faire ? Hein ? Ça, c'est une autre jaquette qu'on va faire tout à l'heure. Hein. Pour l'instant, on est sur la première, on passe sur la deuxième. Hein. Non, il n'y a pas d'objet qui compte. Il n'y a pas d'objet. Voilà, alors.
0: Les jaquettes. Tout ce qui est dans là, mais quand je vais faire la boîte, c'est
3: un objet. Ben oui, effectivement. Là. Voilà. Là, ça, c'est ça. Et derrière, c'est vous suivez ou pas? Il n'y a pas d'objet qui là ou quoi là? Il est dans les côtes là.
0: Hein?
3: Ah,
0: c'est
3: intéressant,
0: c'est tout.
3: Ouais, non, c'est pas parce que tu
0: m'as découvert. Oui, on t'a vu
3: ici, non, là. Ouais.
5: Oh. T'es vu, Mathé?
3: C'est le blanc, ça c'est les couilles, voilà les couilles, c'est des couilles, ça c'est le blanc, voilà, les couilles derrière, les couilles sont bien toujours derrière, ça c'est le blanc, voilà, c'est ça qui est important, hein, voilà, et le tête c'est toujours perpendiculaire par rapport au blanc, ok, vous avez compris ou quoi, bah, c'est bien, toi, allez, hein, c'est le blanc, c'est le blanc,
2: Je vais prendre
3: ça.